0: nouvelles en amont.
1: Sans mourant.
2: Elles sont durant.
0: Il reste 14 et l'instant. T'es d'un coup d'el bagne.
3: Minutos. A ver, ¿dónde quieren que vaya el grillito Romeransky a regalar los boletos de La Adictiva? Y coméntenos en WhatsApp, 722-213-1389.